Salut, bonjour tout le monde, bonjour, comment vous allez? Je m'appelle Charity Waneka et je suis professeure de français. 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Merci d'être ici avec nous. Et bon week-end à vous. Restez branchés. Let's crease together. Nous sommes ensemble.